Et ça, c'était bien sûr Jesse Léger avec Ed Poulard, avec la valse de la belle. Ça, c'était en direct d'un festival de crawdads, des écrevisses. Et on avait avant ça autour minuit par Madame Hélène Boudreau. Et on a commencé avec Kofartifessa par Coiledet Zarico et Black Magic, son accordéon est nommé Black Magic. 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giving you the backstories of the music and the people who wrote them and what the songs mean for the people of this area. 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On va continuer avec quelques chansons de plus, puis on va parler avec Carla Ewing, ma collègue de Coup de fil, de quoi ce qu'elle fait pour le Coup de fil et comment vous pouvez suivre le Coup de fil et apprendre le français, peut-être si vous ne parlez pas le français déjà. We'll speak with Carla Ewing, my colleague, about what she does at Coup de fil and how you can keep up with what's going on at Coup de fil and even learn some French if you want to practice or if you don't know any at all. 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On va continuer avec quelque chose par Monsieur Shirley Ray Bergeron. Ça, c'est le French Rockin' Boogie. Restez à l'écoute, mes amis.

0: Et ça, c'était le travaillant avec au derrière de mon... Oh, du bayou, ça veut dire. Au derrière du bayou. Et avant ça, au Mam par Jeffrey Broussard et les Creole Cowboys. Et Time Out Waltz par Creole United. Merci Jeffrey Broussard et Herman Fuselier pour ces chansons-là. Et encore, on a ma nouvelle collègue, Carla Ewing, avec moi du coup de fil. Et on a parlé de qu'est-ce qu'elle fait. Mais Carla, est-ce que tu peux dire au monde qu'est-ce que c'est ta chose préférée, favorite de coup de fil?
1: Absolument. Alors, en tant que chargée de communication et louisianais, j'ai commencé en série pour notre chaîne YouTube d'entretien et j'explore la Louisiane et j'essaie de faire des entretiens avec des personnalités diverses, des dialectes diverses. Donc, j'apprends petit à petit le créole louisianais, le français louisianais. Moi, j'avais appris le français standard dans les écoles d'immersion ici en Louisiane. Donc, ça m'a offert une opportunité pour découvrir plus de la Louisiane. Should I say it in English?
0: Oui, bien sûr.
1: So, as the communications officer, I started a YouTube series that I go around Louisiana interviewing different personalities, and that's probably been my favorite part of the job because I've been able to discover more about Louisiana as well as the rich linguistic heritage, and I've been learning more Louisiana Creole and Louisiana French because I had learned standard French in the K-12 immersion

Allons faire la poussière voler, cher. Avec des fins haricots Joe Mouton. From the KRBS Archives. Live at Festival Acadien Creole. Allons danser.

Et bonjour tout quelqu'un dans Radio Land, c'est Blake Melody. C'est encore avec une autre édition de la Lou Jukebox. Seulement ici sur KRVS 88.7 FM, ici à Lafayette. La base à Lac-Charles et partout, tout le monde en direct, sur des mornings pour ta Utiva. KRVS est toujours là avec toi dans la poche. Oui, aujourd'hui, comme toutes les éditions de la Jukebox, on va avoir un petit brin d'ici, un petit brin d'ailleurs, un petit brin de n'importe quoi. Parce que même moi, je connais pas quoi ce qui va arriver ensuite sur le Jukebox. Mais aujourd'hui, on va commencer avec quelque chose de spécial. Des cousins, Kajin, avec Jackie Kaye, Ivy Duga et tout le gang là. Ça peut aller pour faire un two-step à soi. Allons au bal à soi, chat, avec Jackie Kaye. Et tous les cousins, Kajin, chat. Allons, chat. Daïla, Ila. Allons, bébé.

the Mouton, the Scout Playboy, the Lonely Girl Waltz right there. Chanté par Monsieur Harry Bart. Ça c'est une belle chanson, oui. But if the Scout Playboys would have did 20 more like that, wouldn't it be a much better world? Mais quand même, c'est ça que c'est. Walter Mouton est là, le roi de la salle de danse, qui avait joué chaque samedi soir à La Poussière pour une quarantaine d'années. Et puis, son protégé, peut-être pas vraiment, mais je vais dire, mais c'est Jackie Caillé qui va célébrer sa fête ce week-end, ce dimanche qui vient, demain. Peut-être c'est demain pour toi. Ah, bonne fête, Monsieur Jackie Caillé. On avait commencé avec deux chansons de Monsieur Jackie Caillé, les cousins cajuns. Leur début album s'appelle Front Porch Cajun Music, Bringing It From the Backyard to the Front Porch with Jackie Caillé, Ivy Duga, and the Cajun Cousins, y'all, going out two-stepping tonight and not knowing what tomorrow will bring. I love that song so much. It's one of my very favorites of Ivy Duga. It came out on their very first record, Front Porch Cajun Music, y'all. It's a good record. On Lenore Records. Ça fait un petit bout de temps, là. Ça fait un petit bout de temps. Mais quand même, happy birthday to Mr. Jackie Caillé. And thank you for all the many years of your service over at La Poussière and teaching people like me and so many others how to sound classy on the dance hall bandstand. Yeah, you're right. Boy, and if I could forget, boy, c'est beaucoup plus facile à dire en français. Si je pourrais oublier, if I could only forget how much you love me, then maybe, just maybe, I could sleep at night. Homer Lejeune with the Sundown Playboys and Daryl Higginbottom by Chanté. Si je pourrais oublier.

Oh, Russell Cormier, chapitre chanté de là. Quelle voix qu'il avait, hein? What a voice that man had. De fin, Russell Cormier, chapitre chanté avec vous autres. Pour vous autres. S'appelle La Vaste Bayoutèche, with Cheryl Cormier and Cajun Sounds. Ouh, du bon stuff de là, chat, du bon stuff. Et Belton Richard, along with Webb Pierce, bringing you en français puis en anglais. I'll always take care of you. Je vais tout en bien soigner, chat. Webb Pierce doing it first in English. Belton Richard, après le fad, en français, direct après lui, là. Ah oui, tu connais comment on aime faire. Ici sur le jukebox, dos à dos, avec une chanson, dans deux langues au moins. Au moins deux langues, ça prend. Oui, allons voir, we're going to have to pick it up a little bit. We're going, that was two sets of Oops All Waltzes, but, you know, not feeling bad about it. We're going to pick it up a little bit right here with Le Winston Band, with the, somebody stole my Kia. Kia vole ma Kia. Allons.